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2: Bonsoir, bonsoir à tous. Dans l'actualité, fin de l'alerte orange aux orages ce dimanche dans les Bouches-du-Rhône et le Var. Ce samedi, un violent épisode de grêle, bref mais intense, s'est abattu sur Marseille. Les grêlons, qui mesuraient jusqu'à 5 cm de diamètre, étaient accompagnés de fortes pluies. C'est un record absolu. Depuis le début de l'année, déjà 98 000 hectares sont partis en fumée en France. Dans le sud-ouest, la situation reste critique, avec près de 200 000 personnes évacuées au total. En Gironde, des dizaines de milliers d'hectares ont déjà été ravagés par les flammes. Et sur le terrain, les pompiers ont eu l'appui ce samedi d'un A400M, un avion militaire capable de larguer 20 tonnes de retardant. 6 hommes présentés à la justice ce samedi après la découverte d'armes à Sarcelles. Ça remonte au 11 juillet dernier, un signalement qui alertait en fait sur un projet d'attentat contre une synagogue. S'en est suivi la fouille d'une voiture qui a permis de saisir une Kalachnikov et un pistolet. Les suspects sont mis en examen notamment pour détention d'armes. Prudence si vous allez vous baigner. 274 personnes sont mortes par noyade en France cet été, d'après le dernier bilan du gouvernement. La majorité arrive dans des zones de baignade non surveillées ou interdites. Les enfants de moins de 18 ans et les personnes de plus de 60 ans sont les plus touchés. Ces vacanciers sur la plage essaient de rester prudents. On les écoute.
3: Bon, je commence par être prudente. Et puis, je fais attention en descendant. Je ne vais plus loin parce que j'ai une appréhension maintenant de l'eau. Chose que je n'avais pas plus jeune.
4: Celui qui a 8 ans, il sait déjà bien nager, donc je peux le laisser un petit peu autonome. Mais ma petite fille qui a 4 ans, elle, justement, faut toujours qu'elle reste sur le bord de mer. Et comme je disais, toujours dans mon champ de vision, je ne me baigne jamais sans eux.
5: Et moi, l'eau de mer me fait très bien. Je nage, je pense à rien. Je pense pas à ça.
2: Voilà des propos recueillis par Myriam Riahi. Et puis en cyclisme, Richard Carapaz, roi de l'Alpe d'Huez, l'équatorien a remporté en solo la 20e étape du Tour de France ce samedi au terme d'une journée dantesque avec plus de 5400 mètres de dénivelé positif. Derrière, le français Paul Sexas lui concède du temps et manque le podium au classement général. Ce dimanche, le tracé de la dernière étape du Tour sera modifié pour soulager les forces de l'ordre mobilisées sur les incendies en Gironde. Le parcours va se voir réduit de 89 km avec un départ d'ailleurs qui sera fixé désormais du côté de Paris. Voilà pour l'essentiel de l'actualité. C'est la fin de ce flash.

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2: Bonjour, bonjour à tous. Dans l'actualité, nuit compliquée sur le front des incendies en Gironde. 55 000 nouvelles personnes ont dû être évacuées dans le secteur. Au total, plus de 200 000 habitants ont déjà dû quitter leur logement depuis le début des incendies. La 63 est partiellement fermée et face à la crise, Emmanuel Macron s'est entretenu avec plusieurs élus locaux. Côté enquête, le feu aurait été provoqué par un engin de débroussaillage travaillant pour Enedis, d'après le procureur de Bordeaux.

0: Le feu se poursuit dans le Var également. L'incendie qui sévit depuis mardi a parcouru 4000 hectares de végétation. Ce dimanche, 2000 personnes ne sont toujours pas autorisées à regagner leur domicile. Sur le terrain, un important dispositif reste déployé pour sécuriser la zone avec 1000 pompiers et 110 gendarmes toujours mobilisés. Une campagne est lancée dans les commerces de proximité. L'idée, c'est de mieux faire respecter l'interdiction de vendre de l'alcool aux mineurs, Julie Pierret.
1: Oui, avec nous, ça ne passe pas. C'est le slogan de cette nouvelle campagne lancée par la Fédération de l'épicerie et du commerce de proximité. Le but, rappeler qu'il est interdit de vendre de l'alcool aux moins de 18 ans et aider les commerçants à faire respecter cette règle. Ce qui veut dire que cet été, 5000 magasins vont afficher des messages en rayon et en caisse. Les clients seront sensibilisés à la présentation d'une pièce d'identité et ça même lorsqu'il ne manque que quelques jours avant la majorité. Les commerçants recevront également un guide pratique pour gérer les situations de tensions ou les contestations. Cette campagne intervient alors que les contrôles montrent que la loi est encore très mal appliquée.
0: Merci Julie. L'asso Addiction France avait mené des tests l'an dernier. Près de 9 commerces sur 10 ont vendu de l'alcool à des mineurs dans plusieurs villes en France. Dans l'actualité également, un mort et une quinzaine de blessés. C'est le bilan de l'attaque à la voiture Bélier hier soir à Berlin lors de la Gay Pride. Le conducteur qui a été identifié a pu prendre la fuite. Il s'agit d'un homme lié au milieu islamiste. Le véhicule a été retrouvé abandonné dans un parc. Le maire de la capitale allemande, lui, dénonce une attaque contre la liberté. Et puis en cyclisme, le tracé de la dernière étape du Tour de France modifié ce dimanche pour soulager les forces de l'ordre mobilisées sur les incendies en Gironde. Le parcours a été réduit à 89 km avec un départ désormais fixé à Paris à 17h50. Hier, c'est Richard Carapaz qui s'est imposé en solo à l'Alpe d'Huez, tandis que le français Paul Sexas, lui, a manqué le podium au général. Voilà pour l'essentiel de l'actualité. C'est la fin de ce flash. Très bonne journée à tous.
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2: Bonjour, bonjour à tous. Dans l'actualité, nuit compliquée sur le front des incendies en Gironde. 55 000 nouvelles personnes ont dû être évacuées dans le secteur. Au total, plus de 200 000 habitants ont déjà dû quitter leur logement depuis le début des incendies. La 63 est partiellement fermée et face à la crise, Emmanuel Macron s'est entretenu avec plusieurs élus locaux. Côté enquête, le feu aurait été provoqué par un engin de débroussaillage travaillant pour Enedis, d'après le procureur de Bordeaux. Le feu se poursuit dans le Var également. L'incendie qui sévit depuis mardi a parcouru 4000 hectares de végétation. Ce dimanche, 2000 personnes ne sont toujours pas autorisées à regagner leur domicile. Sur le terrain, un important dispositif reste déployé pour sécuriser la zone avec 1000 pompiers et 110 gendarmes toujours mobilisés. Une campagne est lancée dans les commerces de proximité. L'idée, c'est de mieux faire respecter l'interdiction de vendre de l'alcool aux mineurs, Julie Pierret.
3: Oui, avec nous, ça ne passe pas. C'est le slogan de cette nouvelle campagne lancée par la Fédération de l'épicerie et du commerce de proximité. Le but, rappeler qu'il est interdit de vendre de l'alcool aux moins de 18 ans et aider les commerçants à faire respecter cette règle. Ce qui veut dire que cet été, 5000 magasins vont afficher des messages en rayon et en caisse. Les clients seront sensibilisés à la présentation d'une pièce d'identité et ça même lorsqu'il ne manque que quelques jours avant la majorité. Les commerçants recevront également un guide pratique pour gérer les situations de tensions ou les contestations. Cette campagne intervient alors que les contrôles montrent que la loi est encore très mal appliquée.
2: Merci Julie. L'asso Addiction France avait mené des tests l'an dernier. Près de 9 commerces sur 10 ont vendu de l'alcool à des mineurs dans plusieurs villes en France. Dans l'actualité également, un mort et une quinzaine de blessés. C'est le bilan de l'attaque à la voiture Bélier hier soir à Berlin lors de la Gay Pride. Le conducteur qui a été identifié a pu prendre la fuite. Il s'agit d'un homme lié au milieu islamiste. Le véhicule a été retrouvé abandonné dans un parc. Le maire de la capitale allemande, lui, dénonce une attaque contre la liberté. Et puis en cyclisme, le tracé de la dernière étape du Tour de France modifié ce dimanche pour soulager les forces de l'ordre mobilisées sur les incendies en Gironde. Le parcours a été réduit à 89 km avec un départ désormais fixé à Paris à 17h50. Hier, c'est Richard Carapaz qui s'est imposé en solo à l'Alpe d'Huez, tandis que le Français Paul Sexas, lui, a manqué le podium au général. Voilà pour l'essentiel de l'actualité. C'est la fin de ce flash. Très bonne journée à tous.

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2: Bonjour, bonjour à tous. Dans l'actualité, l'incendie en Gironde hors de contrôle. La situation est telle qu'il s'auto-alimente à présent, générant son propre vent. La propagation est rapide. On compte maintenant 42 000 hectares de forêt ravagés par les flammes. Au total, plus de 220 000 personnes ont dû être évacuées à ce stade. Et face au danger, l'autoroute A63 est partiellement fermée et le trafic ferroviaire totalement interrompu au sud de Bordeaux. 1 500 militaires vont être mobilisés aujourd'hui pour aider les pompiers. Dans le Var, d'importants moyens toujours mobilisés sur l'incendie en cours depuis mardi. Les flammes ont parcouru 4000 hectares de végétation. Ce dimanche, 2000 personnes ne sont toujours pas autorisées à regagner leur domicile. Sur le terrain, un important dispositif reste déployé donc pour sécuriser la zone avec 1000 pompiers et 110 gendarmes mobilisés. La Gay Pride à Berlin visée par une attaque à la voiture Bélier hier soir. Un mort et une quinzaine de blessés, voilà le bilan. Le conducteur qui a été identifié a pu prendre la fuite. Il s'agit d'un homme lié au milieu islamiste. Le véhicule a été retrouvé abandonné dans un parc. Le maire de la capitale allemande dénonce une attaque contre la liberté. Des taxes de 10%, voire plus, contre l'Union européenne et une soixantaine de pays. Donald Trump a contourné la Cour suprême pour imposer de nouveaux droits de douane, tout en menaçant Bruxelles de surtaxes punitives après l'amende record de 890 millions d'euros infligée à Google. On est en plein tour de France. C'est l'été, de quoi vouloir se mettre au vélo. Mais attention au risque quand on n'a pas vraiment l'habitude. Denis Vitiel est le vice-président de la Fédération française de cyclotourisme. Ils nous disent ce qu'il faut faire pour éviter les risques.
3: Oh, très facilement, en respectant le code de la route. C'est-à-dire que les feux rouges, on ne sait pas ce que c'est. Les stops, on ne sait pas ce que c'est. Le céder le passage, on ne sait pas ce que c'est. Le piéton, on ne sait pas ce que c'est. Il y a un très beau slogan de la sécurité routière qui est « la route se partage », mais c'est pas « la route se partage comme un gâteau hein. ». On coupe pas les tranches, chacun son endroit. C'est que tout le monde y a sa place. Tout le monde doit respecter tout le monde. Mais en voiture, c'est pareil. Hein. Quand vous conduisez en voiture, vous avez toujours le risque que quelqu'un fasse quelque chose qu'il ne faut pas faire. Sauf qu'en voiture, on est protégé, en vélo, on l'est nettement moins.
2: Voilà des propos recueillis par Myline Desbac. Et puis en parlant du Tour de France, on dispute la dernière étape aujourd'hui. Et pour soulager les forces de l'ordre mobilisées sur les incendies en Gironde, eh bien le parcours de cette 21e étape a été modifié. Il est réduit.
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2: Bonjour, bonjour à tous. Dans l'actualité, le point sur les incendies dans le sud-ouest. Dans les Landes, le feu de Biscarrosse est toujours contenu à 3600 hectares et des habitants de l'ouest de la ville ont même pu regagner leur logement. En Gironde, là, le sinistre est hors de contrôle à ce stade et menace les abords de Bordeaux avec déjà 42 000 hectares détruits. En tout, plus de 200 000 personnes ont dû être évacuées. Face au danger, l'autoroute A63 est partiellement fermée et le trafic ferroviaire totalement interrompu au sud de Bordeaux. 1500 militaires vont être mobilisés aujourd'hui pour aider les pompiers. Et face aux nombreux incendies qui touchent la France depuis le début de l'été, les consignes de prudence sont les mêmes. Ne faites pas de barbecue en pleine nature, n'allez pas dans les massifs fermés et ne jetez pas vos mégots par la fenêtre de la voiture. Des mégots qui, s'ils ne mettent pas le feu, eh bien mettront 12 ans à se dégrader dans la nature. Un seul peut polluer jusqu'à 500 litres d'eau. Mathieu fait du plogging dans le sud de la France. Autrement dit, il ramasse des déchets en courant. On l'écoute.
3: Alors là, c'est ce qu'on a ramassé en 20 minutes, ça. Donc, il doit y en avoir peut-être 3000. Mais sachez qu'on en ramasse 10 000 tous les dimanches en une heure. Et les gens ne les voient même plus, les mégots. Un seul mégot, ça pollue entre 500 et 1000 litres d'eau. Et voilà, donc là, s'il y en a, comme on en ramasse 10 000 tous les dimanches, vous vous rendez compte de la quantité d'eau polluée. Donc, éduquer, c'est important. Communiquer. Et en dernier recours, verbaliser. Parce que là, on n'a pas le temps d'attendre encore 10 ans. Voilà, la Méditerranée est en danger grave. À cause de la pollution.
2: Des propos recueillis par Myline Debac. Dans l'actualité également, 6 hommes placés en détention provisoire en lien avec un projet d'attentat contre une synagogue présenté à un juge hier. Ils sont poursuivis pour vol et trafic d'armes. En fait, ils sont soupçonnés d'avoir livré ou convoyé le véhicule contenant des armes découvert le 11 juillet dernier à Sarcelles. À ce stade, les enquêteurs ne savent pas si les suspects avaient connaissance du projet d'attaque ou non. Les plages normandes du débarquement, maintenant inscrites au patrimoine mondial de l'UNESCO, le comité a validé la candidature française aujourd'hui. C'est l'aboutissement d'un projet porté depuis près de 20 ans. Étendu sur 80 km entre la Manche et le Calvados, eh bien, ces plages avaient marqué l'histoire le 6 juin 44, signant le début de la libération. Et en cyclisme, le tracé de la dernière étape du Tour de France modifié ce dimanche pour soulager les forces de l'ordre mobilisées sur les incendies dans le sud-ouest. Le parcours a été réduit à 89 km avec un départ désormais fixé à Paris à 17h50. Pogacar est le premier au général, suivi d'Evenpool et d'El Toro. Voilà pour l'actualité. Très bonne journée à tous.
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2: Bonjour, bonjour à tous. Dans l'actualité, le point sur les incendies dans le sud-ouest. Dans les Landes, le feu de Biscarrosse est toujours contenu à 3600 hectares et des habitants de l'ouest de la ville ont même pu regagner leur logement. En Gironde, là, le sinistre est hors de contrôle à ce stade et menace les abords de Bordeaux avec déjà 42 000 hectares détruits. En tout, plus de 200 000 personnes ont dû être évacuées. Face au danger, l'autoroute A63 est partiellement fermée et le trafic ferroviaire totalement interrompu au sud de Bordeaux. 1500 militaires vont être mobilisés aujourd'hui pour aider les pompiers. Et face aux nombreux incendies qui touchent la France depuis le début de l'été, les consignes de prudence sont les mêmes. Ne faites pas de barbecue en pleine nature, n'allez pas dans les massifs fermés et ne jetez pas vos mégots par la fenêtre de la voiture. Des mégots qui, s'ils ne mettent pas le feu, eh bien mettront 12 ans à se dégrader dans la nature. Un seul peut polluer jusqu'à 500 litres d'eau. Mathieu fait du plogging dans le sud de la France. Autrement dit, il ramasse des déchets en courant. On l'écoute.
3: Alors là, c'est ce qu'on a ramassé en 20 minutes, ça. Donc, il doit y en avoir peut-être 3000. Mais sachez qu'on en ramasse 10 000 tous les dimanches en une heure. Et les gens ne les voient même plus, les mégots. Un seul mégot, ça pollue entre 500 et 1000 litres d'eau. Et voilà, donc là, s'il y en a comme on en ramasse 10 000 tous les dimanches, vous vous rendez compte de la quantité d'eau polluée. Donc, éduquer, c'est important, communiquer et en dernier recours, verbaliser. Parce que là, on n'a pas le temps d'attendre encore 10 ans. Voilà, la Méditerranée est en danger grave à cause de la pollution.
2: Des propos recueillis par Myline Debac. Dans l'actualité également, 6 hommes placés en détention provisoire en lien avec un projet d'attentat contre une synagogue présenté à un juge hier. Ils sont poursuivis pour vol et trafic d'armes. En fait, ils sont soupçonnés d'avoir livré ou convoyé le véhicule contenant des armes découvert le 11 juillet dernier à Sarcelles. À ce stade, les enquêteurs ne savent pas si les suspects avaient connaissance du projet d'attaque ou non. Les plages normandes du débarquement, maintenant inscrites au patrimoine mondial de l'UNESCO, le comité a validé la candidature française aujourd'hui. C'est l'aboutissement d'un projet porté depuis près de 20 ans. Étendu sur 80 km entre la Manche et le Calvados, eh bien ces plages avaient marqué l'histoire le 6 juin 44, signant le début de la libération. Et en cyclisme, le tracé de la dernière étape du Tour de France modifié ce dimanche pour soulager les forces de l'ordre mobilisées sur les incendies dans le sud-ouest. Le parcours a été réduit à 89 km avec un départ désormais fixé à Paris à 17h50. Pogacar est le premier au général, suivi d'Evenpool et Del Toro. Voilà pour l'actualité. Très bonne journée à tous.
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2: Bonjour à tous. Dans l'actualité, l'incendie géant de Gironde, désormais aux portes de la métropole bordelaise. Le feu n'est plus qu'à 15 km de l'agglomération. Le dernier bilan de la préfecture fait état d'au moins 240 habitations détruites et 75 pompiers blessés. Sur le terrain, 2500 pompiers et 1500 militaires sont toujours mobilisés. Les flammes ont déjà ravagé 42 000 hectares et causé l'évacuation de plus de 220 000 personnes. 10 ans après l'attentat de Saint-Étienne-du-Rouvray, la Nation rend hommage au père Amel, ce prêtre tué au sein de son église le 26 juillet 2016 par deux djihadistes. À cette occasion, le Premier ministre a salué une mémoire qui rassemble et renforce la fraternité face à la barbarie.

0: escaussée par les bourdes de Providence.
1: On suit les aventures de Providence, une jeune fille de 11 ans qui hérite d'une plume magique capable de donner vie à tout ce qui est écrit. Lorsqu'un mystérieux personnage tente de s'en emparer, elle s'envole pour un incroyable voyage autour du monde dans le but de sauver la planète.
2: On ne peut pas sauver le monde à 11 ans, c'est impossible.
3: Voler aussi, c'est impossible.
4: J'y crois pas, Airbag.
0: Ouais, je sais, c'est bien ça mon problème.
1: Au casting des voix françaises, Louane et Jamel Debbouze qui interprètent Airbag, un cochon d'Inde bavard, attachant et complètement déjanté.
5: À chaque fois qu'on croit qu'on touche le fond, la situation empire.
1: Le film séduit par ses décors très réalistes, son univers fantastique, son humour et quelques scènes pleines de suspense.
6: Aucun enfant ne doit vivre pour le rêve de ses parents.
7: Voilà, merci Julie. Un film d'aventure accessible aux petits comme aux grands, idéal pour les vacances. On le rappelle, ça s'appelle La fille dans les nuages. Voilà pour l'essentiel de l'actualité. C'est la fin de ce flash. Très bonne journée à tous.
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0: Bordeaux était à l'arrêt jusqu'à nouvel ordre. Côté route, la 63 reliant Bordeaux à l'Espagne est fermée sur 60 km. Et face à l'ampleur des incendies, le gouvernement prépare 3 réunions de crise ce lundi à Bercy pour soutenir les secteurs sinistrés. C'était il y a 10 ans. Le père Hamel était tué dans son église à Saint-Étienne-du-Rouvray par 2 djihadistes. Un hommage se tenait sur place ce dimanche en présence du Premier ministre Sébastien Lecornu. De son côté, François Hollande, président de la République à l'époque, a rappelé que les terroristes cherchaient à diviser, mais que la France avait répondu par l'unité et le rassemblement. Dans l'actualité également, première victoire de la saison pour Lando Norris. Parti en pole position, le pilote de McLaren a remporté le Grand Prix de Hongrie ce dimanche. Le champion du monde en titre s'impose devant Max Verstappen et Kimi Antonelli, et qui conserve lui la tête du classement général. Côté français, Isaac Hadjar décroche une 6e place, tandis que Pierre Gasly et Esteban Ocon finissent hors des points. Et puis, si vous êtes en vacances, pourquoi ne pas en profiter pour aller au cinéma? Un film d'animation vient de sortir, ça s'appelle La fille dans les nuages, Julie Pierret.
1: La fille passionnée de lecture, c'est Providence. Et moi, je suis Airbag, ouais, le cochon d'Inde, là. C'est moi qui amortis toutes les catastrophes causées par les bourdes de Providence.
2: On suit les aventures de Providence, une jeune fille de 11 ans qui hérite d'une plume magique capable de donner vie à tout ce qui est écrit. Lorsqu'un mystérieux personnage tente de s'en emparer, elle s'envole pour un incroyable voyage autour du monde dans le but de sauver la planète.
3: On ne peut pas sauver le monde à 11 ans. C'est impossible.
4: Voler aussi, c'est impossible. J'y crois pas, Airbag.
1: Ouais, je sais, c'est bien ça mon problème.
2: Au casting, des voix françaises, Louane et Jamel Debbouze qui interprètent Airbag, un cochon d'Inde bavard, attachant et complètement déjanté.
1: À chaque fois qu'on croit qu'on touche le fond, la situation empire.
2: Le film séduit par ses décors très réalistes, son univers fantastique, son humour et quelques scènes pleines de suspense.
5: Aucun enfant ne doit vivre pour le rêve de ses parents.
0: Merci Julie. Et La fille dans les nuages, c'est en ce moment au cinéma. Très bonne soirée à tous.
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0: Il est 19h.
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2: Bonsoir, bonsoir à tous. Dans l'actualité, alerte à la pollution de l'air en Nouvelle-Aquitaine. Les seuils de particules fines sont dépassés dans 4 départements de la région en raison des incendies en Gironde. Sur le terrain, le sinistre a déjà ravagé 42 000 hectares et provoqué l'évacuation de plus de 220 000 personnes. Les flammes sont à 15 km de la métropole bordelaise, mais aucune évacuation de Bordeaux ne serait à l'ordre du jour d'après le maire de la ville, Thomas Cazenave. Dans le même temps, les transports fortement perturbés par les incendies, la SNCF a annoncé ce dimanche que le trafic ferroviaire au sud de Bordeaux était à l'arrêt jusqu'à nouvel ordre. Côté route, la 63 reliant Bordeaux à l'Espagne est fermée sur 60 km. Et face à l'ampleur des incendies, le gouvernement prépare 3 réunions de crise ce lundi à Bercy pour soutenir les secteurs sinistrés. C'était il y a 10 ans. Le père Hamel était tué dans son église à Saint-Étienne-du-Rouvray par 2 djihadistes. Un hommage se tenait sur place ce dimanche en présence du Premier ministre Sébastien Lecornu. De son côté, François Hollande, président de la République à l'époque, a rappelé que les terroristes cherchait à diviser, mais que la France avait répondu par l'unité et le rassemblement. Dans l'actualité également, première victoire de la saison pour Lando Norris. Parti en pole position, le pilote de McLaren a remporté le Grand Prix de Hongrie ce dimanche. Le champion du monde en titre s'impose devant Max Verstappen et Kimi Antonelli, et qui conserve lui la tête du classement général. Côté français, Isaac Hadjar décroche une 6e place, tandis que Pierre Gasly et Esteban Ocon finissent hors des points. Et puis, si vous êtes en vacances, pourquoi ne pas en profiter pour aller au cinéma? Un film d'animation vient de sortir, ça s'appelle La fille dans les nuages.

0: très réaliste, son univers fantastique, son humour et quelques scènes pleines de suspense.
1: Aucun enfant ne doit vivre pour le rêve de ses parents.
2: Merci Julie. Et La fille dans les nuages, c'est en ce moment au cinéma. Très bonne soirée à tous.
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